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4: Bonjour à tous. Les incendies sont globalement sous contrôle en France, même si tout cela reste très évolutif. Ce sont les mots de Sébastien Lecornu alors que les pompiers sont toujours mobilisés en Gironde ou encore dans le Var. Dans les colonnes de la Tribune dimanche, le Premier ministre annonce également qu'un coordinateur national rattaché à Matignon va être nommé pour piloter le chantier de la reconstruction dans les zones sinistrées par les feux. En attendant, sur le terrain, la situation est toujours précaire dans le Var. Le feu dans le massif du Gros Bessillon est stabilisé, mais le préfet préfère rester prudent car les vents changent et sont parfois tournoyants. Près de 1800 hectares ont été ravagés par les flammes. Et puis du côté de la Gironde, le feu est fixé, il ne progresse plus mais il n'est pas éteint. 208 000 habitants ont été autorisés à rentrer chez eux sur les 224 000 évacués au plus fort de l'incendie. Et dans le même temps, l'inquiétude dans les Deux-Sèvres. Près de 1500 personnes se sont retrouvées ce week-end pour une rave party sur une parcelle agricole privée à Aubigny. Un événement pourtant interdit par la préfecture en raison du risque d'incendie. La musique a été coupée hier en fin de journée, mais quelques dizaines de personnes refusaient encore de quitter les lieux malgré la pression des agriculteurs. Dans ce contexte, l'épisode caniculaire se poursuit dans le sud-est du pays. 20 départements sont placés en vigilance orange pour terminer cette semaine. On retrouve notamment l'Ain, les Alpes de Haute-Provence, les Hautes-Alpes, mais également le Var où les pompiers luttent contre les incendies. À la une également, cette nouvelle déclaration de Donald Trump. Le président américain assure que les États-Unis et Israël suspendent leurs frappes prévues contre l'Iran à la demande de Téhéran, à condition qu'un accord soit rapidement conclu. Selon plusieurs médias, Washington envisageait de nouveaux bombardements massifs ce week-end. Et puis le sport avec le Tour de France Femmes et le premier maillot jaune pour la reine du sprint. Lorena Wiebes a remporté hier la première étape de cette grande boucle féminine 2026 autour de Lausanne en Suisse. Un peu moins de 148 km au programme aujourd'hui entre Aigle et Genève. Très belle matinée.
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2: Bélier, faites en sorte de surprendre votre aimé et de réaliser l'un de ses désirs pour lui faire plaisir.
3: Taureau, vous fourmillez de bonnes idées, alors évidemment, vous faites des pas de géant au sein de votre travail.
4: Gémeaux, vous êtes assoiffé d'indépendance, ce qui n'est pas toujours facile à obtenir dans le cadre d'un travail d'équipe.
5: Cancer, soyez plus ambitieux, n'ayez pas peur de rayer le plancher de vos dents acérées.
6: Lion, objectif grand bonheur, Vénus vous prodigue ses bonnes influences pour votre plus grand plaisir.
7: Vierge, vous focalisez toute votre énergie au service de votre job, vous travaillez d'arrache-pied.
8: Balance, tournez 7 fois votre langue dans votre bouche avant de parler.
9: Scorpion, vous ne lésinez pas sur les efforts à faire pour convaincre les interlocuteurs les plus réticents.
10: Sagittaire, vous avez des tonnes de choses à faire.
11: Attelez-vous à la tâche au lieu de vouloir régenter le travail de tout un chacun.
12: Capricorne, vous avez l'aplomb et une répartie fulgurante qui vous aideront à obtenir ce que vous désirez.
13: Verseau, dormez davantage, vous avez besoin de récupérer.
14: Poisson, vous devez optimiser la situation en mettant au point votre stratégie d'action.
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1: Et nous sommes le 2 août aujourd'hui, nous fêtons les Juliens. Et en ce 2 août, je pourrais vous parler de la mort de Louis Blériot, le premier à traverser la Manche. Il décède en 1936. J'aurais aussi pu vous parler de Jules-André Peugeot et d'Albert Meyer, les deux premiers militaires officiellement tombés lors de la Première Guerre mondiale en 1914. Mais le 2 août 1834, à Colmar, est né Frédéric Auguste Bartholdi, architecte et peintre. Bartholdi a laissé au monde comme œuvre majestueuse et principale la liberté éclairant le monde, que nous connaissons tous comme la Statue de la Liberté, installée à l'embouchure de l'Hudson à New York sur l'île de Liberty Island. Construite en France, elle a été offerte par le peuple français en signe d'amitié entre les deux nations pour célébrer le centenaire de la déclaration d'indépendance américaine. Pour réaliser cette œuvre, Bartholdi a fait appel aux meilleurs ingénieurs du moment, notamment Eugène Viollet-le-Duc et Gustave Eiffel. On en trouve de nombreuses répliques, principalement en France. Il y en a même trois à Paris, dont la plus célèbre à l'extrémité de l'île aux Cygnes, à hauteur du pont de Grenelle. Mais Bartholdi, ce sont aussi d'autres œuvres. Le lion de Belfort, celui de Belfort et celui de la place d'Enfer d'Auchereau à Paris, les fontaines Bartholdi de Reims, place de la République, et de Lyon, place des Terreaux, la statue de Lafayette à Union Square à New York ou la fontaine du Capitole à Washington. La citation du jour est signée de Woody Allen. La dernière fois que j'ai pénétré une femme, c'était en visitant la statue de la Liberté.
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4: Bonjour à tous, on connaît le premier maillot jaune sur le Tour de France Femmes, un nouveau trophée pour Lens, et puis Léon Marchand sera bien présent au championnat d'Europe de natation. On commence donc avec le Tour de France Femmes et la victoire de Lorena Wiebes hier au sprint lors de la première étape en Suisse. La meilleure sprinteuse du monde s'est imposée après 138 km de course autour de Lausanne et enfile donc le premier maillot jaune de cette édition 2026. Nouvelle journée de l'autre côté de la frontière au programme avec près de 148 km entre Aigle et Genève avant de retrouver la France demain. En foot, les 100 et or avaient terminé la saison dernière par un trophée, bien ils commencent aussi la nouvelle avec une coupe. Lens a battu Villarreal 3-1 hier soir et remporte le tournoi amical de Côme. Match marqué par une très belle performance de Florian Thauvin, notamment à 15 jours du trophée des champions face au PSG. Lui ne devrait plus porter le maillot du club de la capitale. Randal Kolo Muani va quitter le Paris Saint-Germain pour s'engager définitivement avec la Juventus Turin où il avait déjà été prêté. L'attaquant français ne faisait plus partie des plans de Luis Enrique. Les tensions à la FIFA. Gianni Infantino fait marche arrière. Le président renonce à son projet d'ouverture de la Fédération internationale de football aux investisseurs privés. Ce plan visait à créer une société privée chargée de gérer les activités commerciales et événementielles et d'en vendre des parts pour financer le développement du football. Plusieurs fédérations avaient vivement critiqué le projet. Direction les bassins maintenant avec les championnats d'Europe de natation à Saint-Denis dans quelques jours. Et Léon Marchand confirme sa présence malgré sa blessure à l'adducteur contractée au championnat de France à Saint-Étienne. Le quadruple champion olympique s'alignera bien en papillon et en crawl, mais ne sait pas encore s'il disputera le 400 mètres 4 nages à cause de la brasse. Et puis en rallye, grosse frayeur hier pour Sébastien Ogier. Le pilote français a fait une violente sortie de route au rallye de Finlande. Transporté à l'hôpital, il a rapidement donné des nouvelles rassurantes de lui et de son copilote. Très bonne journée à tous.
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1: Bonjour, au programme de votre soirée télé de ce dimanche 2 août sur TF1, Madame Web, film avec Dakota Johnson. Ambulancière à New York, Cassandra mène une existence ordinaire jusqu'au jour où, à la suite d'un accident, elle constate qu'elle possède le don de voir l'avenir. Sur France 2, Yo Mama, film avec Claudia Tagbo. Affolée par le clip de rap de leur fils de 11 ans, trois mères de famille décident de se lancer à leur tour dans le rap avec un clip explosif dans le but de rétablir la communication au sein de leur foyer. Sur W9, Le Pacha, film réalisé par Georges Lautner avec Jean Gabin. Sur TFX, Seul Tout, film avec Eric Ramsey. Sur France 3, Enquête à haut risque, série. Sur France 4, Le Canard à l'Orange, pièce de théâtre. Et puis sur M6, Capital Magazine, présenté par Julien Courbet. Le thème de ce soir, Oléron, Ré, Belle-Île, le match des îles est lancé. Chaque été, les îles de l'Atlantique sont prises d'assaut par 5 millions de vacanciers en quête de fraîcheur. Très belle soirée télé à tous.
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3: Bonjour à tous. Le feu dans le Var est stabilisé mais pas fixé. L'incendie a parcouru 1800 hectares depuis la reprise du feu, soit un total de près de 6000 hectares depuis la semaine dernière. Pour contenir le feu hier, les secours ont procédé à 450 largages, un record selon le préfet qui a pris la parole hier soir. Il a également fait le point sur les dégâts matériels dans le département. Écoutez le préfet du Var, Simon Babre.
4: Nous sommes à 33 maisons détruites sur les 10 premiers jours du feu et 7 maisons détruites sur les 2 derniers jours. Donc ça fait une quarantaine de maisons détruites, gardons l'approximation puisque ça n'est pas une précision scientifique, et au total 70 habitations impactées. Nous avons mis en place des dispositifs d'accompagnement des sinistrés dès lundi dernier, qui sont toujours en vigueur. Ça vaut pour les assureurs, ça vaut pour les produits de première nécessité et les pécules de première nécessité que peuvent apporter différents organismes. Ça vaut aussi pour le soutien psychologique.
3: Et du côté de la Gironde, le méga-feu est fixé, ne progresse plus. 208 000 personnes sur les 220 000 évacuées ont pu rentrer chez elles. 9 départements du sud de l'Hexagone restent en vigilance orange sur la carte de la météo des forêts aujourd'hui. Et le mercure va aussi rapidement grimper dans les prochaines heures sur le quart sud-est. Une vingtaine de départements est placé en vigilance orange canicule pour terminer cette semaine du territoire de Belfort jusqu'au bord de la Méditerranée. Dans l'actu également, la situation à Ceuta est quasiment revenue à la normale selon l'Espagne. Au moins 67 migrants sont morts en essayant d'entrer dans l'enclave espagnole. Les ministres de l'Intérieur des pays de l'Union européenne se réuniront mardi en visioconférence afin d'échanger sur la crise migratoire dans la région. Et puis dans les bassins, Léon Marchand sera bien présent au championnat d'Europe de natation qui débute dans quelques jours à Saint-Denis. Le nageur français qui est touché au niveau de l'adducteur s'alignera bien en papillon et en crawl, mais reste incertain pour le 400 mètres 4 nages à cause de la brasse. Bonne journée à tous.
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2: Bélier, faites en sorte de surprendre votre aimé et de réaliser l'un de ses désirs pour lui faire plaisir. Taureau, vous fourmillez de bonnes idées, alors évidemment, vous faites des pas de géant au sein de votre travail. Gémeaux, vous êtes assoiffé d'indépendance, ce qui n'est pas toujours facile à obtenir dans le cadre d'un travail d'équipe. Cancer, soyez plus ambitieux, n'ayez pas peur de rayer le plancher de vos dents acérées. Lion, objectif grand bonheur, Vénus vous prodigue ses bonnes influences pour votre plus grand plaisir. Vierge, vous focalisez toute votre énergie au service de votre job, vous travaillez d'arrache-pied. Balance, tournez 7 fois votre langue dans votre bouche avant de parler. Scorpion, vous ne lésinez pas sur les efforts à faire pour convaincre les interlocuteurs les plus réticents. Sagittaire, vous avez des tonnes de choses à faire. Attelez-vous à la tâche au lieu de vouloir régenter le travail de tout un chacun. Capricorne, vous avez l'aplomb et une répartie fulgurante qui vous aideront à obtenir ce que vous désirez. Verseau, dormez davantage, vous avez besoin de récupérer. Poisson, vous devez optimiser la situation en mettant au point votre stratégie d'action.
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2: Et nous sommes le 2 août, aujourd'hui nous fêtons les Juliens. Et en ce 2 août, je pourrais vous parler de la mort de Louis Blériot, le premier à traverser la Manche. Il décède en 1936. J'aurais aussi pu vous parler de Jules-André Peugeot et d'Albert Meyer, les deux premiers militaires officiellement tombés lors de la Première Guerre mondiale en 1914. Mais le 2 août 1834, à Colmar, est né Frédéric Auguste Bartholdi, architecte et peintre. Bartholdi a laissé au monde comme œuvre majestueuse et principale la liberté éclairée dans le monde, que nous connaissons tous comme la Statue de la Liberté, installée à l'embouchure de l'Hudson à New York sur l'île de Liberty Island. Construite en France, elle a été offerte par le peuple français en signe d'amitié entre les deux nations pour célébrer le centenaire de la déclaration d'indépendance américaine. Pour réaliser cette œuvre, Bartholdi a fait appel aux meilleurs ingénieurs du moment, notamment Eugène Viollet-le-Duc et Gustave Eiffel. On en trouve de nombreuses répliques, principalement en France. Il y en a même trois à Paris, dont la plus célèbre à l'extrémité de l'île aux Cygnes, à hauteur du pont de Grenelle. Mais Bartholdi, ce sont aussi d'autres œuvres, le Lion de Belfort, celui de Belfort et celui de la place d'Enfer d'Auchereau à Paris, les fontaines Bartholdi de Reims, place de la République, et de Lyon, place des Terreaux, la statue de Lafayette à Union Square à New York, ou la fontaine du Capitole à Washington. La citation du jour est signée de Woody Allen. « La dernière fois que j'ai pénétré une femme, c'était en visitant la statue de la Liberté. »
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5: Bonjour à tous, on connaît le premier maillot jaune sur le Tour de France Femmes, un nouveau trophée pour Lens, et puis Léon Marchand sera bien présent au championnat d'Europe de natation. On commence donc avec le Tour de France Femmes.

0: Ah, mais la victoire de Lorena Wiebes hier au sprint lors de la première étape en Suisse. La meilleure sprinteuse du monde s'est imposée après 138 km de course autour de Lausanne et enfile donc le premier maillot jaune de cette édition 2026. Nouvelle journée de l'autre côté de la frontière au programme avec près de 148 km entre Aigle et Genève avant de retrouver la France demain. En foot, les 100 et or avaient terminé la saison dernière par un trophée, eh bien ils commencent aussi la nouvelle avec une coupe. Lens a battu Villarreal 3-1 hier soir et remporte le tournoi amical de Côme. Match marqué par une très belle performance de Florian Thauvin, notamment à 15 jours du trophée des champions face au PSG. Lui ne devrait plus porter le maillot du club de la capitale. Randal Kolo Muani va quitter le Paris Saint-Germain pour s'engager définitivement avec la Juventus Turin où il avait déjà été prêté. L'attaquant français ne faisait plus partie des plans de Luis Enrique. Les tensions à la FIFA. Gianni Infantino fait marche arrière. Le président renonce à son projet d'ouverture de la Fédération internationale de football aux investisseurs privés. Ce plan visait à créer une société privée chargée de gérer les activités commerciales et événementielles et d'en vendre des parts pour financer le développement du football. Plusieurs fédérations avaient vivement critiqué le projet. Direction les bassins maintenant avec les championnats d'Europe de natation à Saint-Denis dans quelques jours. Et Léon Marchand confirme sa présence malgré sa blessure à l'adducteur contractée au championnat de France à Saint-Étienne. Le quadruple champion olympique s'alignera bien en papillon et en crawl, mais ne sait pas encore s'il disputera le 400 mètres 4 nages à cause de la brasse. Et puis en rallye, grosse frayeur hier pour Sébastien Ogier. Le pilote français a fait une violente sortie de route au rallye de Finlande. Transporté à l'hôpital, il a rapidement donné des nouvelles rassurantes de lui et de son copilote. Très bonne journée à tous.
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2: Bonjour, au programme de votre soirée télé de ce dimanche 2 août sur TF1, Madame Web, film avec Dakota Johnson, ambulancière à New York. Cassandra mène une existence ordinaire jusqu'au jour où, à la suite d'un accident, elle constate qu'elle possède le don de voir l'avenir. Sur France 2, Yo Mama, film avec Claudia Tagbo. Affolée par le clip de rap de leur fils de 11 ans, trois mères de famille décident de se lancer à leur tour dans le rap avec un clip explosif dans le but de rétablir la communication au sein de leur foyer. Sur W9, Le Pacha, film réalisé par Georges Lautner avec Jean Gabin. Sur TFX, Seul Tout, film avec Eric Ramsey. Sur France 3, Enquête à haut risque, série. Sur France 4, Le Canard à l'Orange, pièce de théâtre. Et puis sur M6, Capital Magazine, présenté par Julien Courbet. Le thème de ce soir, Oléron, Ré, Belle-Île, le match des îles est lancé. Chaque été, les îles de l'Atlantique sont prises d'assaut par 5 millions de vacanciers en quête de fraîcheur. Très belle soirée télé à tous.
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3: Bonjour à tous. Cette nouvelle déclaration de Donald Trump, le président américain assure que les États-Unis et Israël suspendent leurs frappes prévues contre l'Iran à la demande de Téhéran, à condition qu'un accord soit rapidement conclu. Selon plusieurs médias, Washington envisageait de nouveaux bombardements massifs ce week-end. En Russie, cette explosion provoquée par un engin explosif artisanal, selon la police, elle a fait 3 morts et 20 de blessés hier dans un café de Moscou. La femme qui transportait l'engin s'était vue refuser l'entrée dans l'établissement par un agent de sécurité. Elle a été tuée dans l'explosion. Retour en France où les incendies sont globalement sous contrôle, même si tout cela reste très évolutif. Ce sont les mots de Sébastien Lecornu alors que les pompiers sont toujours mobilisés en Gironde ou encore dans le Var. Dans les colonnes de la Tribune dimanche, le Premier ministre annonce également qu'un coordinateur national rattaché à Matignon va être nommé pour piloter le chantier de la reconstruction dans les zones sinistrées par les feux. En attendant, sur le terrain, la situation est toujours précaire dans le Var. Le feu dans le massif du Gros Bessillon est stabilisé, mais le préfet reste prudent. Près de 1800 hectares supplémentaires ont été ravagés par les flammes. Du côté de la Gironde, le feu est fixé, il ne progresse plus, mais il n'est pas éteint. Dans ce contexte, l'épisode caniculaire se poursuit dans le sud-est du pays. 20 départements sont placés en vigilance orange pour terminer cette semaine. On retrouve notamment l'Ain, les Alpes de Haute-Provence, les Hautes-Alpes, mais également le Var où les pompiers luttent contre les incendies. Le week-end de chasse et croisée continue. Bison futé hisse encore le drapeau rouge dans le sens des départs sur une bonne partie du pays. Les principales difficultés sont attendues dans le sud-ouest et dans la région Auvergne-Rhône-Alpes entre le début d'après-midi et le début de soirée. Et puis un premier maillot jaune sur le Tour de France Femmes, c'est la néerlandaise Lorena Wiebes qui a remporté hier la première étape en Suisse du côté de Lausanne. 148 km au programme aujourd'hui, toujours de l'autre côté de la frontière entre Aigle et Genève. Très bonne journée à tous.
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3: Bonjour à toutes et à tous. Après un samedi noir sur les routes de France, un peu moins de monde en ce dimanche de chassé-croisé. Bison Futé recense environ 340 km de bouchons cumulés à la mi-journée. C'est trois fois moins qu'hier à la même heure. Cette fois, c'est le sens des retours qui est le plus engorgé, et notamment depuis la Méditerranée avec d'importants ralentissements sur l'A9 et l'A7. Du monde aussi sur l'A10 entre Bordeaux et Paris. Le pic des bouchons est attendu dans la soirée. Les vacances justement, Sébastien Lecornu invite les Français à se rendre en Gironde. Un geste de solidarité, dit le Premier ministre. Les professionnels du tourisme sont à la peine alors que le département est toujours sous la menace de l'incendie qui a ravagé plus de 42 000 hectares. Un feu désormais sous contrôle des pompiers qui s'attellent à éteindre les derniers points chauds. Dans le Var, l'incendie lui est toujours en cours. Il a parcouru 1 800 hectares mais il est stabilisé. 9 départements sont en risque élevé au feu de forêt. Le Var donc, le Vaucluse, la Drôme, l'Ardèche, le Gard, l'Hérault, l'Aveyron, l'Aude et les Pyrénées-Orientales. Un niveau d'alerte qui sera maintenu demain. Dans l'actualité internationale, au moins 3 morts et 21 blessés après une explosion hier dans un café de Moscou en Russie. Selon la police locale, il s'agit d'un engin explosif artisanal. Des médias russes rapportent qu'un haut gradé de l'armée pourrait être visé puisqu'il organisait son anniversaire dans l'établissement au moment de l'explosion. La bombe était transportée par une jeune femme qui a déclenché le dispositif après s'être vue refuser l'entrée. Du côté du Moyen-Orient, Donald Trump a annoncé suspendre ses frappes sur l'Iran. Le président américain indique sur les réseaux sociaux qu'Israël fera de même à la demande de Téhéran et d'autres pays de la région. Une condition toutefois qu'un accord soit rapidement trouvé, ajoute le locataire de la Maison-Blanche. Et puis les sports, après sa victoire au sprint hier à Lausanne, la néerlandaise Lorena Vibes a l'occasion de doubler la mise sur le Tour de France féminin. Un nouveau sprint massif est attendu cet après-midi sur la deuxième étape, 147 km en Suisse, entre Aigle et Genève. Bon après-midi à notre écoute.
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4: Bonjour à tous. Le plan douane 2030 dévoilé en Guyane. David Amiel, ministre de l'Action et des Comptes Publics, se rendra dans le territoire du 3 au 5 août. 419 millions d'euros seront investis pour renforcer des capacités opérationnelles, technologiques et humaines des douanes. Le ministre se rendra aussi dans l'ouest guyanais, au poste de contrôle routier Margot et de l'opération Atipa. Passage aussi prévu par Saint-Laurent et Cayenne. En Guadeloupe, l'avocat Dominique Monotouka a été condamné en appel pour violation de domicile, dégradation et abus de confiance. Il était poursuivi dans 3 dossiers différents. Il écope d'une interdiction d'exercer son activité professionnelle pendant 3 ans. L'avocat devra verser des dommages et intérêts aux victimes de ces magouilles financières. Son pourvoi en cassation a été rejeté par les hauts magistrats. Effondrement d'un bâtiment à Pointe-à-Pitre. La structure en bois de l'immeuble en cours de rénovation est tombée hier. 4 ouvriers se sont retrouvés ensevelis sous les décombres. L'un d'entre eux, âgé de 22 ans, n'a pas survécu. Les 3 autres sont blessés, dont un gravement. 40 000 euros pour aider face au fléau des sargasses. Les élus de l'Assemblée de Martinique ont validé le déblocage de cette enveloppe exceptionnelle en faveur des familles les plus modestes. Cette somme permettra de remplacer les équipements électroménagers endommagés par les émanations de gaz issues de la décomposition des algues. 9 communes sont concernées par le dispositif d'aide, limité à 250 euros par foyer. Demain, nous serons le 1er août. Alors qu'est-ce qui change? La rémunération de votre épargne va s'améliorer. Le taux du livret A augmente d'1,5 à 1,7%. Sur vos factures, l'électricité coûte désormais un peu plus cher. Les tarifs augmentent en moyenne de 2,5%, ce qui représente 26 euros supplémentaires par mois. A l'inverse, les prix du gaz baissent légèrement. En sport, le tour des yoles en Martinique, le doublé pour UFR Champflore. La yole Robertine a remporté la 6e étape entre Fort-de-France et les Anses d'Arlay. L'équipage s'était déjà imposé hier. La yole se hisse provisoirement à la tête du classement général. Bonne fin de journée à tous.
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3: Bonsoir à toutes et tous. 13 personnes interpellées dans le cadre d'un trafic de stupéfiants à La Réunion. Il était directement organisé depuis la maison d'arrêt de Domaine Jode. Selon la gendarmerie, les stupéfiants arrivaient par colis postaux depuis la métropole. Le trafic aurait permis de rapporter plus d'un million d'euros au réseau en 2 ans. L'enquête trouve son origine dans l'interpellation d'une personne en juillet 2025 alors qu'elle récupérait un colis contenant de l'ecstasy. 6 des 13 interpellés ont été placés en détention provisoire. Le mois de juillet le plus chaud depuis plus de 60 ans, c'est le constat de Météo France à La Réunion. Les températures ont en moyenne dépassé les normales de saison de 1,6 degrés partout sur l'île, et ce en raison du manque d'alizés. Cité par Antenne Réunion, Météo France Océan Indien estime que le type de chaleur constaté est généralement enregistré début octobre ou début mai. Un incendie la nuit dernière au sous-sol d'une résidence de Saint-Denis. Les faits se sont produits rue Laurie-les-Bas, vraisemblablement depuis un véhicule stationné dans le parking. D'après Info 974, deux motos et deux voitures ont été endommagées. Une enquête est en cours. Dans la région, le retour des liaisons aériennes entre Madagascar et les Comores. Après 5 années d'interruption, Madagascar Airlines s'est posé à Mahajanga puis Moroni hier. Deux liaisons hebdomadaires seront désormais proposées entre Antananarivo et Moroni. 3 tortues vertes retrouvées mortes en moins d'une semaine à La Réunion. Kélonia déplore la perte de ses juvéniles âgés de 8 à 12 ans. La première s'est noyée à Sainte-Rose après s'être prise dans un engin de pêche. La seconde est morte intoxiquée. Et enfin, la troisième a subi un tir de harpon. Toutes les 3 sont mortes sur le coup, déplore le centre de soins qui n'avait jamais connu une telle hécatombe. Et puis c'est la fin d'une époque dans le centre-ville de Saint-Denis. L'emblématique magasin Tati ferme ses portes aujourd'hui. Arrivé il y a 11 ans, l'enseigne avait remplacé le magasin Virgin. Elle n'a pas survécu à l'inflation et au boom du e-commerce. 2 autres magasins de la franchise ferment aussi leurs portes sur l'île, à Saint-Louis et du côté de Saint-Joseph. Voilà pour l'essentiel de l'actualité. Excellent début de soirée à notre écoute.
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2: Coucou les amis, c'est Marlène. Eh bien, je suis ravie de vous retrouver en ce dimanche 2 août. Dimanche événementiel ici à Marseille, mais surtout en Martinique, puisque c'est aujourd'hui l'arrivée de la 40e édition du Tour des Yolerons de Martinique. Voilà, donc nous sommes réunis en direct sur le plateau de United Radio, parce qu'aujourd'hui, donc, ça se passe dans les locaux de United Radio, puisque le centre commercial qui a accueilli la fan zone toute la semaine dernière est maintenant fermé. Et nous allons faire un petit point sur l'étape d'hier et ce qui va se passer aujourd'hui. Et ensuite, je vous présenterai les trois invités qui sont avec moi sur le plateau. Là, je laisse la place à Martini pour le point sportif.
3: Bonjour à tous, bonjour à toutes. Donc, je rappelle qu'aujourd'hui, nous vivons la dernière étape, comme tu l'as dit, de ce 40e tour des Yoles, de ronde de la Martinique. Le classement pour la 7e place, la 7e étape, du départ, les Anse d'Arlé et Rivière Pilote. Donc, on a eu Sarah qui arrive en première position, Sarah Énergie Nouvelle, donc, qui est dans du Yol du Marin. On a en deuxième position Cotterelle. Leader Matt, en troisième position UFR qui va garder le maillot rouge malgré tout, et suivi après en quatrième position de CMA CGM, et en cinquième position Plie Belle Presse qui a donc fait une remontée formidable. Donc concernant la journée d'aujourd'hui, le départ de la huitième et dernière étape, il faut le rappeler, donc le départ sera donné aujourd'hui, donc dimanche, à 10h heure locale, depuis Lance Figuier à Rivière-Pelote.
2: Ma plage favorite.
3: Ta plage favorite. Et donc à Marseille et en France métropolitaine, donc le départ sera à 16h. Ouais. Donc parcours Rivière Pilote pour Sainte-Anne, la boucle est bouclée. Et je rappelle que le patron de cette étape, c'est Lamont Désiré. Lamont Désiré qui a été le vainqueur de la première course de Yol en 1985.
2: D'accord, oui, parce qu'il faut rappeler que chaque étape avait le nom d'un patron. Cette année. Alors, je ne sais pas si ça se faisait les années précédentes, mais moi j'ai appris.
3: Non, c'était la 40e édition, donc on a fait quelque chose
2: de spécial. Donc cette année, c'était exceptionnel et chaque étape avait le nom d'un patron. Très bien. Bon, alors, c'est bon pour toi, Martini ?
3: C'est OK pour moi.
2: Alors, je vais vous présenter maintenant les trois invités qui sont là et qui vont témoigner de leur participation à la Fan Zone, qui était donc dans ce centre commercial du Merlan de samedi dernier. À hier, donc pendant toute une semaine. Donc la première, c'est Charline, qui est à ma gauche. À côté d'elle, Serge, son mari. Oui. Et à ma droite, Véronique. Alors Véronique, c'est particulier, mais on verra ça après. Alors Charline et Serge, vous êtes venus dans la fan zone. Qu'est-ce que vous en avez pensé ? Pourquoi êtes-vous venus ? Et qu'est-ce que vous en avez pensé, s'il vous plaît ?
4: Bonjour à tout le monde. Bonjour. C'est la première fois que l'on participe à une fan zone. En général, nous sommes sur place.
2: D'accord.
4: Mais nous sommes venus en vacances.
5: Chaque année.
4: Voilà, nous sommes venus en vacances et on s'est dit, pourquoi pas. Donc, depuis le premier jour jusqu'à aujourd'hui, on était sous la fan zone et on a bien aimé. Une participation, une ambiance et tout, on a bien aimé.
2: Oui.
5: Et toi, Serge? Moi, j'ai travaillé à Marseille. Je tenais à retourner chaque année, pour voir les anciens collègues. J'ai fait une carrière dans la marine.
2: D'accord.
5: C'est pour cela.
4: La fan zone.
5: Et puis, on a découvert la fan zone, et puis
2: comment, ça nous a comment bien vous plu. L'avez su ? En écoutant la radio ?
5: En écoutant la radio.
2: Voilà, d'accord.
5: En écoutant la radio, et puis il y a des amis qui nous ont fait
2: savoir que ça existe. Ont fait savoir ça aussi. Voilà. Okay. D'accord.
4: De Martinique,
5: De la Martinique.
2: Ah oui, d'accord.
5: Des amis de la Martinique.
2: Ah oui, ça c'est super alors.
4: Qui nous ont envoyé un WhatsApp en disant, il y a la fan zone à Marseille.
5: Fabien.
3: Donc si je comprends bien, vous êtes ici en vacances.
4: En vacances.
3: C'est ça. Et donc vous avez profité de la fan zone pour ne rien rater.
5: Tout à fait. On profite.
2: C'est génial.
5: Donc, nous sommes venus pour 2 semaines. On s'en va demain.
2: Ah, d'accord.
5: On descend sur Paris. Ouais. Et on pense retourner ensuite.
2: Ah, très bien.
5: Là, nous sommes en retraite.
3: D'accord.
2: Ah,
3: très
2: bien.
5: On profite
2: donc
5: de la retraite.
2: Exactement. C'est ce qu'il faut faire. D'accord. Alors, la troisième invitée, c'est Véronique. Alors, Véronique, elle n'est pas venue sur la fan zone. Mais raconte-nous tout.
0: Oui, donc bonjour tout le monde. Effectivement, moi j'ai découvert qu'il existait cette fan zone sur les réseaux sociaux, comme quoi les réseaux sociaux ont parfois du bon. Et quand j'ai découvert ça, je me suis dit tout de suite, mais bravo à cette équipe, bravo pour l'initiative, bravo pour faire découvrir cette tradition culturelle. Oui. Et en plus, on le sait, hein, le Tour de Yole, c'est une course sportive, oui, mais c'est aussi une histoire. Et une histoire qui rassemble toutes les générations, c'est ça qui est époustouflant aussi. Et bravo pour ça, parce que il fallait le faire dans un centre commercial, c'est quand même assez unique. Enfin,
2: c'est unique.
0: Voilà. Donc ça vaut le coup d'en parler, ça vaut le coup de pointer et de mettre en exergue l'initiative et le travail de toute cette équipe. Ouais. Donc je suis contente de pouvoir le dire de vive voix. Merci United Radio de me donner cette opportunité. Bravo à vous.
2: Merci.
0: J'espère qu'il y en aura d'autres.
2: Mais on espère
0: et,
2: aussi.
0: Voilà. Et voilà, vraiment, c'est remarquable ce que vous avez fait, de faire connaître notre tradition. Hein, on peut dire, c'est une tradition. Mmh. Aux personnes qui ne connaissaient pas, c'est un exploit.
2: Bon. Merci.
3: Et donc, je vais...
2: Serge a quelque chose à rajouter.
5: Oui. Sans oublier, je voulais envoyer un bonjour à la famille de Grand-Rivière et de Basse-Pointe.
2: D'accord. Très
5: évidemment.
2: Bien.
5: Merci.
2: Alors aujourd'hui,
3: qui n'ont pas pu voir le Tour de Yole, puisque
2: leur étape.
3: L'étape, effectivement, ça a été annulé à ce moment-là.
5: C'était annulé. Voilà. Oui. Exactement.
3: Voilà. Donc,
2: pour cause de mauvais temps.
5: Pour cause de mauvais temps.
2: Et moi, je voulais souligner aussi la participation de DJ VIP, qui vient animer notre grande fête martiniquaise aujourd'hui. Donc, on le remercie aussi. On sait qu'il a beaucoup de boulot. Là, si je ne m'abuse, il était ce soir en train de performer dans la seule boîte antillaise marseillaise. Donc, merci d'être là depuis le début, là, depuis 13h. Donc,
3: depuis le début de notre histoire, et depuis
2: aussi,
3: le vendredi
2: parce que
3: 25 juillet, il a commencé
2: il était
3: à
2: là aussi.
3: Il a commencé à travailler avec
2: très
3: nous
2: bien.
3: Sous cette fan zone.
2: Super. Merci beaucoup. Bon, mais les auditeurs, je pense qu'on refera une directe dans l'après-midi, d'ici 20h. Donc, je vous dis de rester bien fidèles à United Radio 97.6.
3: Et qui encore
2: ou unitedradio.net.
3: Il y a encore la compétition.
2: Et vous pouvez venir. Voilà. On vous attend tous très nombreux pour assister en direct à partir de 16h sur le grand écran au départ de la dernière étape de ce Tour des Yoles. OK ? À bientôt. Big bisouk, Marlène.

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3: Bonsoir à toutes et tous. 3 blessés légers en Moselle où le secteur de Gandrange au nord de Metz est confiné. En cause, l'incendie d'un entrepôt classé Céveso. Le sinistre dont l'origine est inconnue est maîtrisé. 30 000 personnes doivent encore rester chez elles jusqu'à nouvel ordre en raison de l'émanation des fumées. Cela concerne les communes de Gandrange, Amnéville, Vitry-sur-Orne, Clouan, Gérombas. L'incendie en Gironde lui est fixé. La plupart des évacués ont pu rentrer chez eux sauf au Porge et au Cap Ferret. Dans le Var, 1800 hectares ont brûlé depuis vendredi dans le massif du Gros Bessillon. Le périmètre du feu est contenu, mais les conditions météo ne favorisent pas le travail des pompiers. La commune de Coran est de nouveau accessible après avoir passé près de 2 jours encerclée par les flammes. Une dizaine de maisons du village ont brûlé. De violents incendies également en Grèce. La situation y est qualifiée d'extrêmement difficile en raison des vents violents. Plus de 12 000 hectares de forêts et de terres agricoles ont brûlé en une semaine. Les pompiers luttent pour empêcher le feu d'atteindre la banlieue de la capitale Athènes. 2 hélicoptères des secours sont entrés en collision. Une opération est en cours pour tenter de retrouver les équipages. Des amendes plus salées pour les baignades hors zone autorisée. La baignade sauvage est désormais passible d'une amende de 3e classe. Il en coûtera 68 euros au contrevenant contre 38 euros jusque-là. Ils appellent à durcir les sanctions contre les injections esthétiques illégales. 5000 médecins et spécialistes de médecine esthétique dénoncent la multiplication de ces actes, souvent réalisés par des personnes n'ayant aucune compétence médicale. Pour rappel, 2 jeunes femmes sont décédées récemment après avoir reçu ce type d'intervention. La production mondiale de pétrole va augmenter en septembre. 7 pays membres de l'OPEP+, parmi lesquels l'Arabie Saoudite et la Russie, ont décidé d'augmenter leurs quotas. Objectif, réduire la pression engendrée par le conflit au Moyen-Orient sur le marché énergétique. Et puis le tennisman Arthur Géa s'offre à 21 ans son premier titre ATP. Il a remporté le tournoi de Los Cabos au Mexique en dominant le Canadien Chapovalov en finale. Il fait du même coup son entrée dans le top 100 mondial demain. Il n'avait jusque-là jamais dépassé les quarts de finale à ce niveau. Bon début de soirée à notre écoute.
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4: Bonjour à tous. Le plan douane 2030 dévoilé en Guyane. David Amiel, ministre de l'Action et des Comptes Publics, se rendra dans le territoire du 3 au 5 août. 419 millions d'euros seront investis pour renforcer des capacités opérationnelles, technologiques et humaines des douanes. Le ministre se rendra aussi dans l'ouest guyanais, au poste de contrôle routier Margot et de l'opération Atipa. Passage aussi prévu par Saint-Laurent et Cayenne. En Guadeloupe, l'avocat Dominique Monotouka a été condamné en appel pour violation de domicile, dégradation et abus de confiance. Il était poursuivi dans 3 dossiers différents. Il écope d'une interdiction d'exercer son activité professionnelle pendant 3 ans. L'avocat devra verser des dommages et intérêts aux victimes de ces magouilles financières. Son pourvoi en cassation a été rejeté par les hauts magistrats. Effondrement d'un bâtiment à Pointe-à-Pitre. La structure en bois de l'immeuble en cours de rénovation est tombée hier. 4 ouvriers se sont retrouvés ensevelis sous les décombres. L'un d'entre eux, âgé de 22 ans, n'a pas survécu. Les 3 autres sont blessés, dont un gravement. 40 000 euros pour aider face au fléau des sargasses. Les élus de l'Assemblée de Martinique ont validé le déblocage de cette enveloppe exceptionnelle en faveur des familles les plus modestes. Cette somme permettra de remplacer les équipements électroménagers endommagés par les émanations de gaz issues de la décomposition des algues. 9 communes sont concernées par le dispositif d'aide, limité à 250 euros par foyer. Demain, nous serons le 1er août. Alors qu'est-ce qui change? La rémunération de votre épargne va s'améliorer. Le taux du livret A augmente d'1,5 à 1,7%. Sur vos factures, l'électricité coûte désormais un peu plus cher. Les tarifs augmentent en moyenne de 2,5%, ce qui représente 26 euros supplémentaires par mois. A l'inverse, les prix du gaz baissent légèrement. En sport, le Tour des Yoles en Martinique, le doublé pour UFR Champflore. La Yole Robertine a remporté la 6e étape entre Fort-de-France et les Anses d'Arlay. L'équipage s'était déjà imposé hier. La Yole se hisse provisoirement à la tête du classement général. Bonne fin de journée à tous.
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3: Bonsoir à toutes et tous. 13 personnes interpellées dans le cadre d'un trafic de stupéfiants à La Réunion. Il était directement organisé depuis la maison d'arrêt de Domaine Jode. Selon la gendarmerie, les stupéfiants arrivaient par colis postaux depuis la métropole. Le trafic aurait permis de rapporter plus d'1 million d'euros au réseau en 2 ans. L'enquête trouve son origine dans l'interpellation d'une personne en juillet 2025 alors qu'elle récupérait un colis contenant de l'ecstasy. 6 des 13 interpellés ont été placés en détention provisoire. Le mois de juillet le plus chaud depuis plus de 60 ans, c'est le constat de Météo France à La Réunion. Les températures ont en moyenne dépassé les normales de saison de 1,6 degrés partout sur l'île, et ce en raison du manque d'alizés. Cité par Antenne Réunion, Météo France Océan Indien estime que le type de chaleur constaté est généralement enregistré début octobre ou début mai. Un incendie la nuit dernière au sous-sol d'une résidence de Saint-Denis. Les faits se sont produits rue Laurie-les-Bas, vraisemblablement depuis un véhicule stationné dans le parking. D'après Info 974, 2 motos et 2 voitures ont été endommagées. Une enquête est en cours. Dans la région, le retour des liaisons aériennes entre Madagascar et les Comores. Après 5 années d'interruption, Madagascar Airlines s'est posé à Mahajanga puis Moroni hier. 2 liaisons hebdomadaires seront désormais proposées entre Antananarivo et Moroni. 3 tortues vertes retrouvées mortes en moins d'une semaine à La Réunion. Kelonia déplore la perte de ses juvéniles âgés de 8 à 12 ans. La première s'est noyée à Sainte-Rose après s'être prise dans un engin de pêche. La seconde est morte intoxiquée. Et enfin, la troisième a subi un tir de harpon. Toutes les 3 sont mortes sur le coup, déplore le centre de soins qui n'avait jamais connu une telle hécatombe. Et puis c'est la fin d'une époque dans le centre-ville de Saint-Denis. L'emblématique magasin Tati ferme ses portes aujourd'hui. Arrivée il y a 11 ans, l'enseigne avait remplacé le magasin Virgin. Elle n'a pas survécu à l'inflation et au boom du e-commerce. 2 autres magasins de la franchise ferment aussi leurs portes sur l'île, à Saint-Louis et du côté de Saint-Joseph. Voilà pour l'essentiel de l'actualité. Excellent début de soirée à notre écoute.
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2: Bonjour au programme de votre soirée télé de ce dimanche 2 août sur TF1, Madame Web, film avec Dakota Johnson, ambulancière à New York. Cassandra mène une existence ordinaire jusqu'au jour où, à la suite d'un accident, elle constate qu'elle possède le don de voir l'avenir. Sur France 2, Yo Mama, film avec Claudia Tagbo. Affolée par le clip de rap de leur fils de 11 ans, trois mères de famille décident de se lancer à leur tour dans le rap avec un clip explosif dans le but de rétablir la communication au sein de leur foyer. Sur W9, Le Pacha, film réalisé par Georges Lautner avec Jean Gabin. Sur TFX, Seul Tout, film avec Eric Ramsey. Sur France 3, Enquête à haut risque, série. Sur France 4, Le Canard à l'Orange, pièce de théâtre. Et puis sur M6, Capital Magazine, présenté par Julien Courbet. Le thème de ce soir, Oléron, Ré, Belle-Île, le match des îles est lancé. Chaque été, les îles de l'Atlantique sont prises d'assaut par 5 millions de vacanciers en quête de fraîcheur. Très belle soirée télé à tous.

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2: Il est 23h.

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